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excellent jeudi soir à vous en préparation hein, pour ce long week-end de la fête du travail. Ça va être pas pire, ça. Ça va être pas pire pantoute. C'est Drizon qui est là. Je vous accompagne comme ça jusqu'à minuit et j'en profite pour saluer toute l'équipe de l'agence immobilière José Leblanc de Plessisville, bien branchée chez nous.

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L'école La Myriade de Victoriaville a pu bonifier certains de ses espaces destinés au bien-être et au développement de ses élèves grâce à un soutien de 20 000 $ de la Fondation Les Amis d'Eliott. Vous avez un article complet que vous pouvez aller lire de notre journaliste Claude Marquis. Bonjour. Via

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Excellent jeudi soir à vous en préparation hein, pour ce long week-end de la fête du travail. Ça va être pas pire, ça. Ça va être pas pire pendant tout. C'est Jason qui est là. Je vous accompagne comme ça jusqu'à minuit et j'en profite pour saluer toute l'équipe de l'agence immobilière José Leblanc de Plessisville, bien branchée chez

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L'école La Myriade de Victoriaville a pu bonifier certains de ses espaces destinés au bien-être et au développement de ses élèves grâce à un soutien de 20 000 $ de la fondation Les Amis d'Eliott. Vous avez un article complet que vous pouvez aller lire de notre journaliste Claude Marquis via monvicto.com.

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5: Oh yes, on est déjà rendu à vendredi. On s'en va d'heure en heure vers ce fameux long week-end de la fête du travail. On sent vraiment l'énervement dans l'air. Ah ben oui, un petit week-end de 3 jours, ça fait toujours du bien. On ne dit pas non à ça. Mais non, hey, au contraire, on en voudrait comme ça tous les week-ends. Tellement content de vous à savoir là que vous êtes au centre du Québec à triper avec moi. Et bien ça, pour les 6 prochaines heures en ce vendredi. En plus, ben c'est vendredi nouveauté. Il y a tellement de nouvelles chansons par vos artistes préférés qui est maintenant qui est né sur les différentes plateformes. On va s'en parler d'ici les 3 prochaines heures. Mais également aussi, c'est un week-end de 3 jours, donc tu as quelques plans devant toi. Mais là, tu te dis, est-ce qu'il va faire beau? Ah, ça, c'est la grande interrogation. Je réponds de maintenant à ta grande question ce matin. Donc, aujourd'hui, au centre du Québec, c'est alternance de soleil, de nuages avec 22, midex 28. Quelques nuages pour ce soir et cette nuit avec 16. Notre samedi va se passer avec un ciel généralement nuageux avec 20. Dimanche, soleil 24 et lundi, soleil avec 24 également. 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Alors, ce matin, le mercure indique présentement bien 17 degrés. La prudence est de mise. Toi qui dois prendre les routes avec, bien sûr, le brouillard qui est en place sur le centre du Québec. Depuis minuit, ils ont lancé une toute nouvelle chanson assez surprenante. Merci. Une reprise de leur part. Ben, voyons donc. Alors, ils ont repris à leur manière ce classique Welcome to my life. Mais là, c'est pas ceci que je vous offre. Ben non, je vous offre leur plus récente, une chanson originale. Loving You is Easy. Voici le Blue Ridge Band au 95.7 Hit Country.

Ils seront en performance, eh bien, en fin de semaine, du côté de la 44e édition du Festival du Bœuf de Inverness, un événement d'envergure au centre du Québec auquel les rodéos, la danse country, bien sûr, les spectacles country sont en vedette. Alors, un band qu'en plus, aujourd'hui, lance une toute nouvelle chanson. Puis tu te dis, hein, c'est quoi leur nouvelle chanson? Ah, on garde le suspense. On va s'en reparler. En parlant du Blue Ridge Band qui viennent de chanter leur plus récente Love You Is Easy, version en francophone. Dans votre Country Club édition de ce vendredi à matin, voici un band marquant de la musique québécoise qui, même encore aujourd'hui, sont bien présents dans votre cœur. Ils nous chantent droit devant. Place au Cowboy Fringant. Prépare-toi.

0: De vivre avec vous autres la belle vibe New Country qui sévit partout à travers la province avec un groupe marquant de la musique, hein, quand même les Cowboys Fringants qui viennent de chanter droit devant. La vedette de la série américaine Zombies, Carla Jeffrey, est décédée à l'âge de 33 ans. C'est ce qu'a annoncé à sa famille. Vedette de la chaîne spécialisée Disney Channel s'est éteinte le 1er septembre. Là, tu te dis, ben, de quoi qu'elle est décédée à l'âge de 33 ans. On garde encore le suspense dans l'air. On sait que c'est une femme qui était bien présente sur la chaîne spécialisée Disney+. Bien sûr, elle a commencé sa carrière en tant que comédienne à l'âge de 12 ans. Alors, elle nous a quittés à l'âge de 33 ans. Ça fait longtemps qu'elle excelle dans le domaine des séries jeunesse du côté des Américains. Donc, je vous rappelle le décès de l'actrice américaine, entre autres vedette de la série américaine Zombies à Disney+. C'est bien sûr Carla Jeffrey qui nous a quittés à l'âge de 33 ans. Bon, un vendredi matin, voici tout un trio de feu dans tes haut-parleurs ce matin qui met en vedette Justin Roy, Gabriel Fredette et King Melrose qui chantent On s'en fait pas.
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à ne pas manquer aujourd'hui même pour une toute nouvelle émission. Également, en parlant de chansons bien, bien, bien rythmées pour faire le party, en voici une assez incroyable. En plus, Ben nous prépare pour le 18 septembre prochain un nouvel album. Ah, as-tu besoin de présentation? Je pense que non. Voici le Ben acadien par excellence, Les Salbarbes et God Lord.

en parlant toujours des Salbarbe, eh bien, comme je le disais en présentation, ils vont nous proposer leur nouvel album à compter du vendredi 18 septembre prochain, mais à surveiller la semaine prochaine, mercredi le 9, à compter de 18h, en vous branchant sur leur page Facebook. Eh bien, le Ben Acadien va nous faire un grand lancement virtuel. Alors, ils vont bien sûr être en prestation pour vous proposer les chansons de leur nouvelle chanson. Donc, avis à tous les fans des Salbarbe qui viennent de chanter à la verbe New Country de ce vendredi à quelques heures en plus de ce long week-end de la fête du travail. Nous chante maintenant Libre et Vivant. Voici Jaël Vague.

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1: On est à quelques minutes déjà de 6h30 dans votre réveil de ce vendredi à matin. Bonne nouvelle pour le jeune chanteur américain Ty Myers qui devient maintenant le plus jeune chanteur dans le domaine de la musique country à mettre les deux pieds sur une scène hyper populaire aux États-Unis, le Red Rocks Amphithéâtre, quand même âgé de seulement 19 ans. C'est le plus jeune chanteur en musique country, bien sûr, à faire une performance sur cette grande scène hyper, hyper populaire du côté des États-Unis. Donc voilà, on peut l'entendre même ici à Hit Country, Ty Myers avec End of the Heart. Voilà pour cette bonne nouvelle en ce qui le concerne. Quelques messages, un bulletin complet d'informations avec les actualités Arsenal Media. Également, on va jeter un coup d'œil aux prévisions de la météo parce qu'on s'en va d'heure en heure, mes amis, vers ce fameux long week-end de la fête du travail. Et musicalement parlant, on débute la prochaine séquence avec qui? Avec le beauceron Phil Lauzon qui va chanter en français cette belle chanson d'amour, Notre façon de s'aimer.
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6: Bonjour, bon début de journée. Ici Claude Marquis, voici vos actualités. Lors de la 8e journée de cette campagne électorale au Québec, le Parti conservateur a proposé de verser 100 $ par semaine par enfant aux familles qui choisissent de garder leur bambin à la maison. De son côté, Québec solidaire a promis de mettre en place un impôt sur la fortune du 0,1% des ménages les plus fortunés s'il est porté au pouvoir. La CAQ a pour sa part suggéré des mesures fiscales destinées aux aînés, notamment la bonification d'un crédit et placer à l'abri de l'impôt une partie du salaire des 65 ans et plus. Le PQ propose de son côté de verser aux régions 10% des redevances minières perçues par le gouvernement auprès des entreprises qui exploitent un gisement sur leur territoire. Finalement, les libéraux promettent de créer une plateforme de télésanté intégrée à la première ligne afin d'offrir à tous les Québécois une nouvelle porte d'entrée vers le réseau public. La table des MRC du Centre du Québec interpelle les partis politiques à l'approche des élections provinciales. Elle réclame notamment une région socio-sanitaire distincte, davantage de ressources en santé, ainsi que des investissements pour répondre à la croissance démographique. La table souhaite aussi que les grands projets industriels génèrent davantage de retombées pour les entreprises et les travailleurs de la région. Et le cégep de Victoriaville tiendra un débat électoral le 23 septembre avec les candidats d'Arthabasca l'Érable. 4 candidats ont confirmé leur présence, soit ceux du PQ, de la CAQ, du Parti conservateur du Québec et de Québec solidaire. La population pourra assister gratuitement au débat qui portera sur les enjeux de la circonscription. C'est ce qui complète vos informations. 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
1: Aujourd'hui, à vendredi au centre du Québec, c'est alternance de soleil de nuages avec 22, midex 28. Un ciel nuageux pour ce soir et cette nuit avec 16. Notre samedi va se passer toujours avec un ciel nuageux, maximum de 20. Et retour du soleil chez nous pour dimanche et lundi avec des maximums de 24 pour ces deux jours. 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Alors ce matin, le mercure indique présentement 17.
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Ça ressemble tellement à du Lou Combs, c'est assez incroyable. Sa première chanson francophone en plus pour ce beau son qui a pour nom Phil Lauzon, qu'on apprécie pas mal, qui est toujours en pleine tournée à travers le Québec, soit pour la présentation de son show hommage à Lou Combs ou encore pour son spectacle aidé à Berbu qui remporte un important succès. Il nous chante maintenant Chance, voici Arpin Lépine.

excellent vendredi au cas où vous êtes au centre du Québec. On vit ensemble la belle vibe New Country avec Matt Carrière qui nous a chanté Summer Night, sa version en francophone. C'est quoi tes plans pour le prochain week-end? Ah, il y a tellement de choses à faire au centre du Québec. C'est assez incroyable. Donc, il y en a pour tous les goûts et pour tous les âges, mais également toi qui aimes faire de belles trouvailles, également de courir les fameuses ventes de garage en fin de semaine. Partout sur le territoire de Victoriaville, c'est le grand week-end vente de garage. 5, 6 et 7 septembre. Donc, samedi, dimanche et lundi. Pas besoin de permis. Toutes les cours sont ouvertes pour, bien sûr, faire une grande vente débarras pour faire place à du nouveau stock peut-être chez vous pour cet automne. Non, mais sait-on jamais. Donc, je vous rappelle, grand week-end de vente de garage partout sur le territoire de la ville de Victoriaville seulement. Alors, ça se passe en fin de semaine pour les amateurs de bonnes trouvailles. Alors, bon magasinage à tous et à toutes. Été en plein cœur d'une super séquence. L'artiste qui s'apprête à chanter dans quelques instants va faire un détour prochainement par le carré 150 de Victoriaville. Alors, il chante avec Marie-Mé, ce classique Picture. Voici Clément Jacques au 95.7 Hit Country.

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1: En ce vendredi à matin, on parle dès maintenant de cinéma. On parle bien sûr des gros blockbusters de l'été qui ont été hyper, hyper populaires sur la planète et qui ont engrangé beaucoup et beaucoup de sous au box-office mondial. Entre autres, bien sûr, le méga-hit Spider-Man et côté dessin animé, bien sûr, Histoire de jouets 5. Mais également aussi, on parle ce matin dans les quotidiens des flops de l'été à 2026. Entre autres, c'est le cas pour Supergirl, Moana et Amen qui n'ont vraiment pas récolté la cote autant qu'on le pensait. Mais quand même, ils ont engrangé beaucoup, beaucoup de sous au box-office mondial, mais c'est pas ce qu'on s'attendait. On est vraiment en deçà du budget qu'on souhaitait, bien sûr, récolter suite à la production de ces méga-films-là. Entre autres, Moana, Supergirl et Amen. Mais quand même, voilà, on a quand même réussi à engranger quelques sous. Mais ce sont les flops, d'après les critiques dans le domaine du cinéma, été 2026 pour ces films. Et toi, tu fais un détour également par le cinéma au courant de l'été à 2026, avec entre autres, en allant voir 125 Rue des Malaises, qui récolte vraiment la palme. Aussi, Rédemption. De même que aussi Françoise avec Louis Morissette du côté québécois. On était vraiment servi à souhait été 2026, autant cinéma québécois qu'en cinéma américain au courant des dernières semaines. Elle nous chante maintenant Chambaye. Voici Laurence Saint-Martin dans votre Country Club de ce vendredi.

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1: Déjà la première heure de compléter de votre réveil de ce vendredi. On s'en va d'heure en heure vers le fameux long week-end de trois jours à l'occasion de la fête du travail, mais également aussi, il y a un important engouement depuis son décès des dernières semaines de la regrettée Dolly Parton. Un regain de popularité pour côté téléchargement de ses chansons sur les différentes plateformes, mais également aussi un regain de ses hits des dernières décennies en popularité dans le domaine de la danse en ligne. Donc, le fameux Ireland is in the stream ou encore le fameux 9 to 5. Oh, peut-être que tu vas réapprendre ça cet automne dans ton école de danse respective. Bien sûr, parce qu'un regain de popularité suite à son décès du vaste répertoire qu'elle a derrière elle, notre chère regrettée Dolly Parton qui nous a quittés à l'âge de 80 ans dernièrement. Presque déjà à 7h, tellement content de vivre avec vous autres jour après jour la belle vibe New York Country. Quelques messages et au détour, les actualités Arsenal Média.
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4: Bon vendredi, ici Louis-Philippe Arnoirel. La chef de la coalition Avenir Québec, Christine Fréchette, a porté la valeur totale de ses promesses envers les personnes âgées à pratiquement 2,5 milliards de dollars hier. Le chef du Parti conservateur du Québec, Éric Duhaime, a promis de verser $100 par semaine par enfant aux familles qui gardent leur bambin à la maison. Interrogé à savoir s'il forcerait Glencore à réduire ses émissions d'arsenic à la fonderie Orne, le chef péquiste Paul Saint-Pierre Plamondon a indiqué qu'il ne serait pas plus sévère à l'endroit de la multinationale. Le chef du Parti libéral, Charles Milliard, a proposé de créer une plateforme de télésanté pour les Québécois pour des consultations de quelques minutes. Et la porte-parole de Québec solidaire, Ruba Gazal, a ramené l'idée de taxer davantage les grandes fortunes. Le gouvernement fédéral tient à réitérer auprès des entreprises touchées par les droits de douane américains qu'elles peuvent compter sur son aide pour traverser la crise. La ministre de l'Industrie, Mélanie Joly, a rappelé les mesures de soutien comme Développement économique Canada, l'assurance emploi et les prêts de la Banque de développement du Canada. Ottawa estime que 25 000 entreprises au pays sont directement affectées par les tarifs de 50 % sur 28 milliards de produits canadiens. Nombre d'entre elles ignorent que des ressources gouvernementales sont conçues pour les soutenir, selon Mme Joly. La semaine dernière, le gouvernement fédéral a annoncé des investissements de 7,5 milliards de dollars dans des programmes existants et dans la création de nouvelles sources de financement. Rappelons que les droits de douane de rétorsion canadiens sur près de 28 milliards de dollars de produits américains doivent entrer en vigueur mardi. Et le gouvernement fédéral s'emploie à recueillir des échantillons d'ADN auprès des familles des Canadiens toujours portés disparus au Népal et en Chine. Les inondations du 26 août ont fait plus de 1100 morts et environ 4400 disparus après l'effondrement d'un glacier dans la région frontalière entre le Népal et la Chine. C'est ce qui complète vos actualités Arsenal Média. Passez une bonne journée sur nos ondes.
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1: On sent tellement l'énervement dans l'air en ce vendredi matin. C'est palpable, c'est assez incroyable. Pourquoi? Parce qu'on s'en va vers un week-end de trois jours. Donc, lundi, fête due à travail, programmation week-end. Ici même au 95.7, on va s'en parler de qui sera bien sûr en place. Il y a une toute nouvelle équipe week-end qui vous attend maintenant avec la toute nouvelle programmation qui a pris sa place depuis lundi. Et d'ici à 8h, je vais vous jaser entre autres d'un tout nouveau dessin animé qui va prendre d'assaut nos écrans de cinéma. Un dessin animé 100% Québec. Également, je vais vous jaser de la série Stat de Kenny Chesney et de Madeleine Marlowe. Puis là, tu te dis, hey, on s'en va vers un week-end de 3 jours. Faut qu'il fasse beau au centre du Québec. T'as tellement de choses à faire. Donc, on regarde le tout ensemble. Donc, aujourd'hui, c'est alternance de soleil, de nuages avec 22, midex 28. Quelques nuages attendus pour ce soir et cette nuit avec 16. Un ciel généralement nuageux également pour demain avec 20. Et dimanche, l'arrivée du soleil au centre du Québec avec 24. Et même scénario météo attendu pour lundi. 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Eh bien, ce matin, le mercure indique présentement 17. L'artiste qui s'apprête à chanter va nous lancer un nouvel album dont la sortie est prévue pour quand? Pour le vendredi 23 octobre prochain. Puis en plus, il va faire un détour par le carré 150 en janvier prochain. Alors, il nous chante « She Stole My Track ». Voici Matt Lang.

Réellement content de vivre avec vous autres en ce vendredi matin. La belle vibe New Country jusqu'à ce midi avec Lou Combs, avec Back in the Saddle. Et soyez-y à tantôt entre midi et 13h pour le lunch 100% Québec avec mon ami Sylvain Caron. Mais également aussi dans ce show-là, il vous propose le top 3 francophone, les trois chansons coup de cœur de vous autres, auditeurs, auditrices de la plus belle des radios et de country. Ça se passe à compter de midi à 45. Let's the country music play. Quelle belle chanson d'été dans tes haut-parleurs ce matin.

Avec cette chanson, ça me donne tellement le goût de dire bye bye Québec et bonjour les pays du Sud, hein, se retrouver les deux pieds dans le sable chaud avec un pina colada à la main. Ah, ça fait rêver, ça fait rêver. Lukash et Parmalee qui ont chanté Let's the Country Music Play. C'est quoi tes plans pour le prochain week-end? Tu dis, hey, j'ai tellement de choses à faire à l'extérieur, à l'intérieur. J'ai un week-end de 3 jours pour rattraper en plus le temps perdu des dernières semaines, mais également peut-être qu'avec les enfants, tu vas faire un détour par le cinéma en fin de semaine. Encore une fois, il y a d'importants encore gros blockbusters toujours à l'affiche, mais également aussi à partir d'aujourd'hui, un tout nouveau dessin animé 100% Québec, eh bien oui, qui sera en vedette, le beau film familial Vincent et la prophétie des mers, auquel les animaux marins seront en vedette dans ce tout nouveau film de dessin animé 100% Québec, avec des voix également que vous entendez à pas mal, que vous pouvez voir également dans certaines séries québécoises. Donc, on va bien sûr suivre le dossier pour vous autres la semaine prochaine, à savoir comment il va performer au box-office québécois, le tout nouveau dessin animé familial Vincent et la prophétie des mers. Bon, un vendredi matin, tellement content de vous à savoir là. On s'en va d'heure en heure vers ce fameux long week-end de la fête du travail. Un bon succès souvenir ce matin pour te faire plaisir. Voici Need You Now avec Lady A. On est la vibe New Country.

était de passage, eh bien, au mois de juillet dernier au FEC à Québec. Est-ce que vous y étiez pour voir sa belle performance? Alors, c'est Nate Smith qui nous a chanté Wild on Fire dans votre

Country Club de ce vendredi matin. Et l'artiste qui s'apprête à chanter dans quelques secondes nous a fait un autre beau cadeau à ce matin. C'est présentement en vente sur toutes les bonnes plateformes. C'est toute nouvelle chanson, sixième chanson de son nouvel album qui sera lancé à compter du mois d'octobre prochain. Alors voici un de ses grands hits en carrière qui vont faire du bien. Bang, bang! Voici Francis de Grand Prix à Hit Country.

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1: Bonne nouvelle en ce qui concerne la chanteuse country canadienne Madeline Merlot qui a annoncé au courant des dernières heures sur ses réseaux sociaux qu'elle était enceinte de son premier enfant. Ça veut donc dire que la semaine passée, lorsqu'elle était de passage au festival Country de Binière, elle savait qu'elle était enceinte. Elle n'a même pas dévoilé le tout. La bonne nouvelle à son public présent pour elle, ben, elle était vraiment très, très bonne. Lorsqu'on devient une future maman, on a tellement hâte de l'annoncer à tout le monde qu'on sera bien sûr parents pour la première fois. Donc, bravo à ce matin à son chum Chase Fan et aussi à la chanteuse country canadienne Madeline Merlot qui seront parents pour la première fois début 2027. Donc, une belle grossesse pour notre chère chanteuse qu'on apprécie pas mal ici même à It Country. Quelques messages au détour, les actualités Arsenal Media et au détour, côté musical, une demande spéciale qui était faite au 873-300-95-70 qui va faire plaisir à beaucoup, beaucoup de cowboys et cowgirls. Pour Stéphane Poliquin qui souhaite entendre ce matin Living on Love avec Harlan Jackson au détour.
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4: Bonjour, bon début de journée. Ici Claude Marquis, voici vos actualités. Lors de la 8e journée de cette campagne électorale au Québec, le Parti conservateur a proposé de verser 100 $ par semaine par enfant aux familles qui choisissent de garder leur bambin à la maison. De son côté, Québec solidaire a promis de mettre en place un impôt sur la fortune du 0,1% des ménages les plus fortunés s'il est porté au pouvoir. La CAQ a pour sa part suggéré des mesures fiscales destinées aux aînés, notamment la bonification d'un crédit et placer à l'abri de l'impôt une partie du salaire des 65 ans et plus. Le PQ propose de son côté de verser aux régions 10% des redevances minières perçues par le gouvernement auprès des entreprises qui exploitent un gisement sur leur territoire. Finalement, les libéraux promettent de créer une plateforme de télésanté intégrée à la première ligne afin d'offrir à tous les Québécois une nouvelle porte d'entrée vers le réseau public. La table des MRC du Centre du Québec interpelle les partis politiques à l'approche des élections provinciales. Elle réclame notamment une région socio-sanitaire distincte, davantage de ressources en santé, ainsi que des investissements pour répondre à la croissance démographique. La table souhaite aussi que les grands projets industriels génèrent davantage de retombées pour les entreprises et les travailleurs de la région. Et le cégep de Victoriaville tiendra un débat électoral le 23 septembre avec les candidats d'Arthabasca l'Érable. Quatre candidats ont confirmé leur présence, soit ceux du PQ, de la CAQ, du Parti conservateur du Québec et de Québec solidaire. La population pourra assister gratuitement au débat qui portera sur les enjeux de la circonscription. C'est ce qui complète vos informations. 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
1: Aujourd'hui, au centre du Québec, c'est alternance de soleil de nuages avec 22, Midex 28 et quelques nuages pour ce soir et cette nuit avec 16. Notre samedi va se passer avec un ciel généralement nuageux avec 20. Et pour dimanche et lundi, soleil mur à mur avec un maximum de 24. 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Alors, ce matin, le mercure indique présentement 17.
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Tellement de souvenirs. C'était le choix musical de Stéphane Poliquin qui nous a replongé cette fois-ci en 1994. Et ça fait longtemps, ça, Living on Love, avec celui qui est maintenant parti en mode retraite, le grand Alan Jackson. On change complètement de registre musical, hit de l'heure. I can't love you anymore. Voici Ella Langley et Morgan Wallen dans votre Country Club.

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1: Tellement content de vous à savoir là au 95.7 It Country avec Philippe Tremblay qui vient de nous chanter Rien que toi puis moi. C'est présentement en cours et en place bien jusqu'à ce dimanche à Inverness, le Festival du Bœuf, 44e édition. Là, tu te dis, ben, qu'est-ce qui nous attend aujourd'hui côté programmation? Une grosse journée en vue, là, c'était assez incroyable. Alors, sur la grande scène, Promutuel à compter de 19h30, Vince Lemire, 21h30, ça va chanter fort jusqu'à Victoriaville de Inverness avec le groupe K1. Et 23h30, vous n'êtes pas couché avec le très sympathique et très talentueux Éric Masson. Sous la chapiteau à musical Arsenal Média, on retrouve à 13h Pat Boucher, 14h René Paradis, 15h Roxane Bacon, 16h Jenny Murray, 19h Josiane Guilmette, 20h15 Pierre Guilmette et à 21h30 Maxime Farago. Également sous le chapiteau à collabore souper et spaghetti aussi le couronnement de la du roi encore de la reine édition 2026 du Festival du Bœuf. Il y aura également aussi de la danse en ligne, aussi Eliane Lambert sur la terrasse Salon et au Salon Thermique, I-5 et Road Trip Country Band et aussi ne pas manquer ce soir pour les amateurs de sensations fortes, le fameux Rodeo. Donc, on vous attend en grand nombre à Inverness tout au long de la fin de semaine pour la 44e édition du Festival du Bœuf, collaboration de votre radio Hit Country 95.7. On vit ensemble la belle vibe New Country au centre du Québec. Voici iValley avec Make Your Mind.

La vibe New Country, on la vit ensemble à la fréquence 95.7 au centre du Québec avec Tucker Wetmore et Brunette. Et vous savez que Tucker Wetmore est toujours en pleine tournée américaine et en plus, ben, il nous a proposé il y a quelques semaines son plus récent album Mixtape Sunburn. Vraiment un album assez incroyable. Un bel album pour danser. Toi qui aimes la pop New Country, tu seras vraiment servi à souhait. 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
1: Je vous rappelle qu'à compter du 25 septembre prochain, on pourra se procurer sur toutes les bonnes plateformes son nouvel album, Silver Sand Marine. En parlant de Kenny Chesney, auquel on va retrouver là-dessus 11 chansons originales avec, entre autres, aussi des collaborations avec, entre autres, comme par exemple, Megan Maroney ou encore Colby Kaya. Mais également aussi, je vous ai fait entendre cette semaine une autre chanson de son nouvel album, Goldfish. Et devinez qui a écrit paroles et musique de cette chanson-là. Eh bien, c'est une chanteuse canadienne qui va faire un détour par le Festival Western de Saint-Tite avec la grande soirée de Matt Lang le samedi le 12. C'est la chanteuse canadienne, eh bien, Tennille Towns, qui a écrit et composé Goldfish pour Kenny Chesney. Elle a eu quand même l'inspiration du moment en voyant, bien sûr, la série Ted Lasso. Donc voilà, elle a offert cette belle chanson-là à Kenny Chesney qui a dit « Ben oui, hey, je la prends, je l'adore tellement. » Donc voilà, une petite touche de canadienne dans le prochain album de Kenny Chesney. On s'informe au détour de ces quelques messages.
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6: Bon vendredi, ici Louis-Philippe Arnoirel. La chef de la Coalition Avenir Québec, Christine Fréchette, a porté la valeur totale de ses promesses envers les personnes âgées à pratiquement 2,5 milliards de dollars hier. Le chef du Parti conservateur du Québec, Éric Duhaime, a promis de verser 100$ par semaine par enfant aux familles qui gardent leur bambin à la maison. Interrogé à savoir s'il forcerait Glencore à réduire ses émissions d'arsenic à la fonderie Horn, le chef péquiste Paul Saint-Pierre Plamondon a indiqué qu'il ne serait pas plus sévère à l'endroit de la multinationale. Le chef du Parti libéral Charles Milliard a proposé de créer une plateforme de télésanté pour les Québécois pour des consultations de quelques minutes et la porte-parole de Québec solidaire Ruba Gazal a ramené l'idée de taxer davantage les grandes fortunes. Le gouvernement fédéral tient à réitérer auprès des entreprises touchées par les droits de douane américains qu'elles peuvent compter sur son aide pour traverser la crise. La ministre de l'Industrie, Mélanie Joly, a rappelé les mesures de soutien comme Développement économique Canada, l'assurance emploi et les prêts de la Banque de développement du Canada. Ottawa estime que 25 000 entreprises au pays sont directement affectées par les tarifs de 50 % sur 28 milliards de produits canadiens. Nombre d'entre elles ignorent que des ressources gouvernementales sont conçues pour les soutenir, selon Mme Joly. La semaine dernière, le gouvernement fédéral a annoncé des investissements de 7,5 milliards de dollars dans des programmes existants et dans la création de nouvelles sources de financement. Rappelons que les droits de douane de rétorsion canadiens sur près de 28 milliards de dollars de produits américains doivent entrer en vigueur mardi. Et le gouvernement fédéral s'emploie à recueillir des échantillons d'ADN auprès des familles des Canadiens toujours portés disparus au Népal et en Chine. Les inondations du 26 août ont fait plus de 1100 morts et environ 4400 disparus après l'effondrement d'un glacier dans la région frontalière entre le Népal et la Chine. C'est ce qui complète vos actualités Arsenal Média. Passez une bonne journée sur nos ondes.
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1: Vendredi, on est-tu assez énervé? On a tellement hâte de dire tantôt bye bye boss pour un week-end de 3 jours à l'occasion de la fête du travail. Et toi, ben c'est quoi tes plans pour le prochain week-end? Tu dis, il y a tellement de choses à faire, mais également aussi un détour s'impose à Inverness. C'est en cours jusqu'à ce dimanche, le Festival du Bœuf, et salutations à tous les festivaliers qui sont déjà là-bas, là, qui nous écoutent ce matin, dans leur motorisé, dans leur roulotte, même dans leur tente à terre. Il y en a qui font ça là, à Inverness en fin de semaine, il faut le vouloir. Hein? Pour faire la party, c'est bien sécuritaire, c'est bien pensé. Alors, est tellement content de vous à savoir là. Alors, on est ensemble jusqu'à midi. Et d'ici la prochaine heure, je vais te jaser entre autres de Stella Lefty, de Kane Brown, Dolly Parton et Savannah Jade. Météo pour le centre du Québec, un beau vendredi qui nous attend avec alternance de soleil de nuages avec 22, midex 28. Un ciel généralement nuageux pour ce soir et cette nuit avec 16. Demain, toujours la présence de nuages avec 20. Et pour dimanche, une petite dose de vitamine D. Ah, vraiment très, très, très intéressant. Alors, dimanche et lundi, soleil mur à mur avec des maximums de 24 pour les deux jours. Et je me retrouve présentement en direct du centre-ville de Plessisville, en direct du studio Ranch Kimayan. Et ce matin, le mercure indique présentement 18. Celui qui s'apprête à chanter dans quelques secondes a fait un détour par le Québec samedi passé, alors qu'il a performé à la 11e édition du Festival Country Lobinia. Peut-être même que tu y étais pour voir sa performance. Alors, il nous chante cette belle chanson « Get to Drinking ». Voici Zach Junking. Un, on vit la vibe New Country au centre du Québec.

0: chanson.
1: Quelle chanson assez incroyable dans votre vendredi matin à l'aube de ce long week-end de trois jours avec Kane Brown qui vient de chanter avec Marshmello, Mars on it. Et depuis minuit, il a lancé sur toutes les bonnes plateformes une toute nouvelle chanson, Kane Brown. Et là, ouvrez grandes vos oreilles. Ça va vous dire quelque chose, c'est sûr, sûr, sûr.

Cat, ça te rappelle quelque chose, hein, ce classique de Shania Twain, reprise à la manière de Kane Brown. Également aussi dans cette chanson-là, on entend aussi la collaboration justement de Shania Twain. Tu dis, ben voyons donc, c'est quoi cette affaire-là? Alors, c'est présentement en vente sur toutes les bonnes plateformes. Ça pour titre Boots, collaboration également avec Shania Twain, la nouvelle chanson de Kane Brown. Alors, voici maintenant Taylor Swift qui nous chante quoi? Qui nous chante I Know It, I Know You à la verbe New Country de ce vendredi.

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Voici Vince Lemire.

Quelle chanson assez incroyable qui t'a permis de chanter à tue-tête, peut-être dans ton bureau, porte fermée ou encore à la maison en faisant ton ménage, ton lavage ou encore en faisant le déjeuner des enfants ou encore t'es présentement dans la voiture, dans ton camion, dans ton motorisé. Tu t'es mis à chanter « Oh, oh, oh, oh! » Snackback avec Old Dominion et on vit ensemble la belle vibe New Country. En plus, on s'en va vers ce fameux long week-end de 3 jours. La folie est dans l'air, ça n'a pas de bon sens. Voici Benny Jones et Nomade sédentaire.

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1: La sensation de l'heure, Stella Lefty, a quand même participé cette semaine au tournage du Grand Ole Opry, qui sera présenté, bien sûr, samedi soir pour aller interpréter son méga-hit planétaire Boston. Là, bien sûr, on a partagé des belles photos de sa performance, également les vidéos de sa performance au Grand Ole Opry. Elle était vraiment très, très belle avec sa belle robe jaune à paillettes. C'était vraiment très, très beau. Mais là, les critiques des gens du public n'ont pas vraiment apprécié sa performance sur la scène du Grand Ole Opry en disant elle n'a pas encore sa place pour, bien sûr, cette grande scène mythique de la musique country américaine. Elle ne fait que commencer. Là, beaucoup d'artistes dans le domaine partent maintenant à sa défense en disant, mais voyons, on laisse la place maintenant à la relève country. Donc, ça ne fait pas l'affaire de tout le monde, sa performance attendue dès demain soir pour le Grand Ole Opry pour Stella Lefty. Ah, la nature humaine. Quelques messages. On s'informe avec les actualités Arsenal Media et on débute la prochaine séquence avec qui? Avec Justin Moore.
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4: Bonjour, bon début de journée. Ici Claude Marquis, voici vos actualités. Lors de la 8e journée de cette campagne électorale au Québec, le Parti conservateur a proposé de verser 100 $ par semaine par enfant aux familles qui choisissent de garder leur bambin à la maison. De son côté, Québec solidaire a promis de mettre en place un impôt sur la fortune du 0,1% des ménages les plus fortunés s'il est porté au pouvoir. La CAQ a pour sa part suggéré des mesures fiscales destinées aux aînés, notamment la bonification d'un crédit et placer à l'abri de l'impôt une partie du salaire des 65 ans et plus. Le PQ propose de son côté de verser aux régions 10% des redevances minières perçues par le gouvernement auprès des entreprises qui exploitent un gisement sur leur territoire. Finalement, les libéraux promettent de créer une plateforme de télésanté intégrée à la première ligne afin d'offrir à tous les Québécois une nouvelle porte d'entrée vers le réseau public. La table des MRC du Centre du Québec interpelle les partis politiques à l'approche des élections provinciales. Elle réclame notamment une région socio-sanitaire distincte, davantage de ressources en santé, ainsi que des investissements pour répondre à la croissance démographique. La table souhaite aussi que les grands projets industriels génèrent davantage de retombées pour les entreprises et les travailleurs de la région. Et le cégep de Victoriaville tiendra un débat électoral le 23 septembre avec les candidats d'Arthabasca l'Érable. 4 candidats ont confirmé leur présence, soit ceux du PQ, de la CAQ, du Parti conservateur du Québec et de Québec solidaire. La population pourra assister gratuitement au débat qui portera sur les enjeux de la circonscription. C'est ce qui complète vos informations. 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
1: On prévoit pour aujourd'hui alternance de soleil de nuages avec 22, midex 28. La présence d'un ciel généralement nuageux pour ce soir et cette nuit avec 16. Demain, toujours la présence de nuages avec 20. Et pour dimanche et lundi, on prévoit du soleil avec 24 pour les deux jours. 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Ce matin, les mercures indiquent présentement 18.
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Justin Moore qui vient de nous chanter Time's Kicking dans votre country club comme ça jusqu'à 9h et par la suite entre 9 et 10h30. On va prendre une belle ride musicale, 90 minutes non-stop dans tes haut-parleurs. Et Justin Moore était de passage en plus samedi passé à la 11e édition du festival Country Les Bignanes. On a donné quand même une très, très belle performance. Et aussi, ben, entre-temps, elle est maintenant de retour à Nashville pour faire un détour par le studio d'enregistrement pour nous préparer des nouvelles chansons. Et aujourd'hui, le chanteur canadien Oren Rigling nous propose une toute nouvelle chanson. En parlant de Oren, il sera de passage, eh bien, la semaine prochaine, dans une semaine, le 11 septembre, du côté de Saint-Tite, au Festival Western sur la scène Le Champ, en première partie de la performance de Max McNown. Donc, il nous propose, à partir d'aujourd'hui, Me Without My Hometown. Voici un extrait de la toute nouvelle chanson de Oren Rigling. 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

Alors, allez voir également le vidéoclip entourant cette chanson-là qui a été tournée dans une station d'essence désaffectée au Canada. Et il sera de passage, je vous rappelle, la semaine prochaine du côté de Saint-Tite. Et même, on m'a contacté ce matin pour me demander si je souhaitais bien sûr parler à Owen Regling avant sa performance à Saint-Tite vendredi prochain. Est-ce que je dois accepter? Faut que je sorte mon anglais. On va s'en reparler d'ici ce temps-là la semaine prochaine, OK? Voici Laurence Saint-Martin avec le premier rodeo à la Vibe New Country de ce vendredi.

On va t'en proposer un rodéo ce soir. Même chose pour samedi soir et dimanche soir, la 44e édition du Festival du Bœuf de Inverness. Alors, Laurence Saint-Martin qui a chanté avec Adamo, premier rodéo. On revient bien sûr sur le décès de cette grande dame de la chanson country américaine qui fait jaser d'elle à tous les jours dans le showbiz américain. C'est assez incroyable en parlant de la regrettée Dolly Parton. Et là, bien sûr, les gens de la Californie souhaitent bien sûr mettre en place la journée Dolly Parton le 25 septembre prochain pour que ce soit reconnu mondialement que le 25 septembre, ce sera la journée Dolly Parton. Est-ce que ce sera bien sûr accepté par, bien sûr, les autorités californiennes, cette grande demande-là? Espérons-le pour lui rendre un bel hommage à cette grande dame qui nous touche encore vraiment le cœur suite à son départ vers un autre monde, la regrettée Dolly Parton. On est un vendredi, on s'en va vers la fin de semaine. On l'aime et on l'aime pas mal, ce gars-là. Voici Post Malone avec Blake Shelton et Pour Me a Drink.

nous ont titillé tout au long de la semaine en nous annonçant à surveiller ce vendredi une toute nouvelle chanson. Ben là, on sait c'est quoi leur nouvelle chanson. C'est une reprise d'un groupe marquant de la musique rock ici au Québec. A fait quand même le tour du monde, le groupe Simple Plan, alors qu'ils ont bien sûr eu un important succès avec ce classique Welcome to My Life, reprise en manière country par un groupe de chez nous, le Blue Ridge Band. Tu te dis, ah, le Blue Ridge Band qui reprenne un classique? La réponse est oui. Voici ce que ça donne musicalement parlant. Welcome to My Life avec le Blue Ridge Band.

Oh, que c'est beau, que c'est beau, que c'est beau. On était plus sûr d'avoir de la pop dans leur musicalité, mais là, vraiment très touchant, hein, la simplicité dans l'âme. Ça va être vraiment très, très beau en spectacle, cette belle reprise avec la mise en scène du Blue Ridge Band. Donc voilà, Welcome to My Life, classique de Simple Plan en version country. C'est présentement en vente sur toutes les bonnes plateformes. À venir dans un instant, Jason Aldean avec son méga hit, Don't Tell On Me.

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C'est dans trois semaines qu'elle va nous proposer son quatrième album en carrière. Dolbo Mistassini sera en concert 100% gratuit à Victoriaville dimanche soir au Parc Terre des Jeunes. Est-ce que vous y serez pour faire la fête? Parce que le lendemain, personne ne travaille. Ben non, c'est jour de congé. Alors, Sarah Dufour qui a chanté dans le temps. Voici maintenant Jelly Roll avec Hands Up.

Ça me tente de vous parler ce matin de la Québécoise Savannah Jade qui remporte un important succès à travers le Canada avec sa plus récente chanson Kiss My Glass et également aussi il y a plusieurs danses en ligne qui ont été faites par plusieurs écoles de danse à travers la province. Je pense que ça va être une danse hyper populaire pour la prochaine session automnale à travers la province, mais également aussi ben hier, on m'a contacté pour me dire « Hey Danny, Savannah Jade va chanter en français avec une chanteuse que tu connais bien. » Là, je me suis dit « Ah ouais, avec qui qu'elle va chanter? » Ah! Ah, je l'ai découvert. Elle va chanter avec Marie-Mé. Imaginez-vous donc Marie-Mé qui chante du country avec Savannah Jade, Kiss My Glass en version francophone. Ce sera bien sûr disponible ici même à Hit Country à partir de mardi prochain en exclusivité. Mais là, tu te dis, c'était quoi donc cette chanson-là? Kiss My Glass. Voici un extrait de la version originale anglophone de Savannah Jade. C'est tellement bon!

Hey, non, ben, c'est-tu assez incroyable comme chanson? Moi, je l'adore tellement. En plus, il m'a envoyé un verre de shooter à son effigie, Savannah Jay, et je la remercie tellement. C'est une artiste que j'apprécie beaucoup, beaucoup, beaucoup. Donc, j'ai tellement hâte de vous la faire entendre en français mardi prochain dans le Country Club. Alors, voilà, c'est une nouvelle que je voulais vous jaser ce matin parce que je suis tellement énervé qu'on puisse l'entendre chanter en français, Savannah Jay. On vit plein d'émotions dans le domaine de la musique.

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1: Toute bonne chose à une fin, mes amis. Déjà rendu à la conclusion de votre Country Club. Comment vous avez trouvé ça, cette vague de nouveautés-là dans votre réveil depuis ce lundi que c'est en poste, le nouveau Hit Country? Ah, c'est beaucoup de changements également pour votre animateur. Il y aura également beaucoup de changements dans vos oreilles en fin de semaine, avec entre autres le grand décompte demain. Aussi bien Hit Country Weekend avec Sylvain Caron de 10h à 16h et par la suite le 4 à 7 Party. Alors, on propose ça bien maintenant le samedi et le dimanche. Le dimanche, entre 9 et 10, on propose Smooth Country avec Sarah Charbonneau. Également, voilà pour ce qui est maintenant de la programmation de la fin de semaine. Soyez-y pour faire de belles découvertes. Mon nom est Danny Côté. C'est pas terminé pour moi. Ben non, on passe l'avant-midi ensemble. On commence la ride au détour avec un bon gros 90 minutes de musique non-stop. Qui commence avec quoi? Ah, je garde le suspense. Restez bien branchés.
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1: Et c'est parti pour une autre belle ride de façon musicale partout à travers la province, que vous soyez du côté du centre du Québec, de la Beauce, de Lac-Mégantic, du Saguenay ou encore de partout à travers le monde via notre site internet, le hitcountry.com. Danny Côté qui sera votre animateur et ça pour les 3 prochaines heures. Que des hits dans vos oreilles pour vous faire plaisir à quelques heures en plus de ce fameux long week-end de 3 jours à l'occasion de la fête du travail. Et qui t'aura la chance d'entendre au courant des 90 prochaines minutes, entre autres, une certaine chanteuse que vous connaissez bien, je pense, Ella Langley, également Vince Lemire, Stella Lefty, Cameron Whitcombs, Megan LaBelle et encore plus. On commence ça de belle façon, la ride de ce vendredi avant-midi avec Rocky Mountain Low, avec Corey Kent et Coetzel. Et on vit ensemble la belle vibe New York Country en ce vendredi avant-midi.

en 2026, et ça a été un hit planétaire assez incroyable. Ella Langley qui a chanté Chosen Texas. Ah, je t'entendais chanter dans ta voiture, dans ton camion, dans ton motorisé, même encore au bureau, à la maison, en faisant le ménage. Ça, ça fait de l'époussetage et pas à peu près. En chantant et en dansant, bien sûr. Sur Chosen Texas et Ella Langley. Voici maintenant Stella Lefty.

va savoir dans quelques semaines, bien sûr, les prochains nominés pour le prochain Gala de la Disque qui sera présenté à l'antenne de Radio-Canada à compter du mois de novembre prochain, toujours animé par Pierre-Yves Roy à démarrer. Alors, c'est Jeff Posé, voilà, qui a chanté « Puisqu'il faut » à la verbe New Country en ce vendredi avant-midi. On sent vraiment l'énervement dans l'air, c'est palpable. En plus, en ce 4 septembre, aujourd'hui, c'est la journée mondiale de la santé sexuelle. Oh, prometteur pour le prochain week-end, mes amis. Voici Zach Bryan et Casey Musgrave.

0: autre chose.
1: La sensation de l'heure Arpin Lépine avec Chance est à surveiller prochainement, là, dans quelques jours. Il va bien sûr offrir une collaboration avec un collectif de la relève hyper populaire qu'on entend pas mal ici à Hit Country. Le collectif Classe Moyenne, tu te dis, hein? Classe Moyenne avec Arpin Lépine? Ben oui, j'ai bien hâte d'entendre ça. Ça va sortir prochainement. C'est ce qui a été annoncé au courant des dernières heures. À notre tour, voici maintenant les Rats Swamp.

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1: Bonjour, ici Claude Marquis, voici vos actualités. La table des MRC, Centre du Québec, interpelle les partis politiques à l'approche des élections provinciales. L'organisation réclame 3 engagements pour la région. Une meilleure équité en santé, notamment avec la création d'une zone socio-sanitaire distincte, des ressources suffisantes pour accompagner la croissance démographique et davantage de retombées économiques des grands projets industriels. La table des MRC affirme vouloir que le centre du Québec soit enfin reconnu comme une région à part entière. Et le cégep de Victoriaville tiendra un débat électoral le 23 septembre avec les candidats d'Arthabasca l'Érable. Les 4 candidats ont confirmé leur présence, soit ceux du Parti québécois, de la CAQ, du Parti conservateur du Québec et de Québec solidaire. La population pourra assister gratuitement au débat qui portera sur les enjeux de la circonscription. C'est ce qui complète vos informations. 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

La vibe New Country, on la vit ensemble en ce vendredi avant-midi avec Zach Checo et Benjamin. Le prochain artiste à chanter dans quelques secondes va faire un détour par la 58e édition du Festival Western de Saint-Tite. Sa performance est attendue, eh bien, le 18 septembre prochain sur la scène Le Champ. Il chante son méga hit de la Kingdom of Fear. Voici Cameron Whitcombs.

C'est assez incroyable comment, musicalement parlant, ça ressemble à du Achabosé, 100% du Québec en plus. Ben voyons donc, je te le dis, c'est Greenwoods qui vient de nous à chanter à Tempête. On vit une belle tempête musicale parce que jusqu'à 10h30, on vit la ride en ce vendredi à l'aube de ce long week-end de 3 jours à l'occasion de la fête du travail. Et toi, qu'est-ce que tu prévois faire durant ces 3 prochains jours de congé? Tu dis, hey, j'ai tellement de choses à faire également aussi. C'est vraiment important de profiter du moment présent. Il y a plein de festivals également encore un peu bien présent à travers la province auquel votre radio était conchée et fière radio collaboratrice. Been by now, ça c'est tellement beau, tellement bon. Voici Morgan Wallen.

0: À surveiller à compter du 18 septembre prochain. Donc, elle va nous proposer une toute nouvelle chanson qui va figurer en plus sur son nouveau EP qui sera lancé également au courant de l'automne prochain. Elle fait partie de la relève Concho au Québec. Elle a beaucoup et beaucoup de talent. Megan Nobel qui vient de chanter Roméo. Donc, c'est elle qui conclut aujourd'hui la Ride édition de ce vendredi. Prochaine Ride, ben, ça va se faire cet après-midi entre 13h et 14h. Alors, c'est un rendez-vous à ne pas manquer. Elle va manquer également, bien, dès demain, le grand décompte Hit Country. Les 30 chansons les plus populaires de la dernière semaine, animées par Maxime Tremblay. Donc, ça se passe demain matin entre 8h et 10h. Et c'est un rendez-vous à ne pas manquer. On est ensemble jusqu'à midi en ce vendredi. On s'en va vers la fin de semaine de 3 jours. Et au détour, qu'est-ce qui t'attend? La sensation de l'heure. Et en plus, elle occupe la pole position des top palmarès à travers le monde avec Chevy Silverado. Berlin Zimmerman ouvre la prochaine séquence de musique à la Vibe New Country en ce vendredi avant midi.
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Elle était en concert hier soir du côté du Festival du Bœuf de Inverness. Est-ce que vous y étiez? Prochaine présence sur une scène encore une fois pour ce long week-end de la fête du travail pour Sandrine Hébert. Ben, ça va se faire entre autres dimanche. Alors qu'elle va se produire au camping Massawippi et lundi, jour de la fête du travail, elle sera de passage à la fête des vendanges de Magog. Voici Jason Aldean.

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1: Il y a plusieurs nouvelles chansons qui sont maintenant disponibles de la part de vos artistes préférés sur les bonnes plateformes de vente de musique numérique. C'est le cas, entre autres, de Ken Brown, qui nous propose, à partir d'aujourd'hui, une reprise d'un classique de la chanteuse country canadienne Shania Twain. Alors, la chanson pour titre Boots, mais c'est pas la reprise intégrale, une adaptation également avec les paroles de Ken Brown là-dedans. Avec, en plus, là-dessus, on peut entendre aussi la collaboration de l'artiste originale Shania Twain. Tu dis, hein? Un duo tellement surprenant entre Ken Brown et Shania Twain, ça pour titre de Boots. Alors, c'est présentement en vente sur toutes les bonnes plateformes. Mais d'après moi, que ça va faire sensation sur les palmarès au courant des prochaines semaines, parce que vous savez que Ken Brown va nous proposer pour le printemps 2027 un nouvel album. À venir au détour de ces quelques messages, 8 How You Look, avec le Canadien Joshua, c'est jusqu'à midi. On vit la belle vibe New Country, ici même dans ta radio préférée, 8 Country. Bon vendredi!

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4: Bonjour, ici Claude Marquis, voici vos actualités. La table des MRC Centre du Québec interpelle les partis politiques à l'approche des élections provinciales. L'organisation réclame 3 engagements pour la région, une meilleure équité en santé, notamment avec la création d'une zone socio-sanitaire distincte, des ressources suffisantes pour accompagner la croissance démographique et davantage de retombées économiques des grands projets industriels. La table des MRC affirme vouloir que le centre du Québec soit enfin reconnu comme une région à part entière. Et le cégep de Victoriaville tiendra un débat électoral le 23 septembre avec les candidats d'Arthabasca l'Érable. Les 4 candidats ont confirmé leur présence, soit ceux du Parti québécois, de la CAQ, du Parti conservateur du Québec et de Québec solidaire. La population pourra assister gratuitement au débat qui portera sur les enjeux de la circonscription. C'est ce qui complète vos informations. 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

0: C'est commencé depuis mardi en place jusqu'à ce dimanche à Inverness, la 44e édition du Festival du Bœuf, et ça va brasser et pas à peu près aujourd'hui. En ce vendredi, côté spectacle sur la grande scène, la présence de Vince Lemire à 19h30 et K1 à 21h30, 23h30, Éric Masson. Sous le chapiteau musical Arsenal Média, la présence de Pat Boucher, René Paradis, Roxane Bacon, Jenny Murray, Josiane et Pierre Guilmette et Maxime Farrego, également aussi de la danse en ligne et aussi pour les amateurs de sensations fortes. Rodéo à compter de 19h30. Alors, ça va brasser ce soir à Inverness. Et pour en savoir davantage sur la programmation qui vous attend également pour samedi et dimanche, visite leur site internet festivaldubœuf.com, collaboration en plus de votre radio préférée Hit Country. Je vous rappelle qu'on est ensemble jusqu'à midi, jusqu'à l'arrivée de Sylvain Caron pour le lunch 100% Québec. Quelques messages et au détour, un artiste qui sera de passage à la place Belle de Laval le 24 septembre. Chabot, et vous attend au détour.
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Peut-être que c'est ça que tu vas prendre en arrivant à la maison pour célébrer ton début de week-end de 3 jours. Une petite bière, comme vient de si bien de le chanter Anthony Godette à la Verve New Country. Lundi, c'est la fête du travail, donc je vous rappelle qu'ici même à Hit Country, programmation week-end. Alors, c'est un rendez-vous à ne pas manquer. Voici maintenant Lou Combs et Be By You.

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1: C'est déjà la fin de mon animation en ce vendredi à quelques minutes de l'heure du lunch. On a le ventre qui gargouille, tout à fait normal. Alors, j'étais en poste depuis 6 heures pour vous faire triper avec la meilleure musique country. Alors, mon nom est Danny Côté. Passez un bon week-end de 3 jours. Profitez-en au max pour vous changer les idées et également aussi de bien vous reposer. Alors, moi, j'aurai la chance de vous retrouver seulement mardi prochain à compter de 6 heures pour le meilleur début de journée. Ben oui, parce que maintenant, on m'a donné congé les week-ends avec la toute nouvelle programmation. Alors, on va s'en parler. Alors, vous allez comprendre tout ça au courant de la prochaine fin de semaine. Sylvain Caron va prendre la relève pour le lunch 100% Québec. Bon vendredi et bon week-end de 3 jours. Et à mardi, dès 6 heures, tripeux et tripeuses de bonne musique country.
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5: Bonjour, ici Claude Marquis. Voici vos actualités. La table des MRC Centre du Québec interpelle les partis politiques à l'approche des élections provinciales. L'organisation réclame 3 engagements pour la région. Une meilleure équité en santé, notamment avec la création d'une zone socio-sanitaire distincte, des ressources suffisantes pour accompagner la croissance démographique et davantage de retombées économiques des grands projets industriels. La table des MRC affirme vouloir que le centre du Québec soit enfin reconnu comme une région à part entière. Et le candidat du Parti conservateur du Québec dans Arthabasca l'Érable, Tarek Ennoud, veut faire du développement économique, du soutien aux PME et de la réduction de la bureaucratie ses priorités. Sur le plan local, il entend travailler à la modernisation des infrastructures municipales, notamment en matière d'eau potable, à l'avenir de l'Hôtel-Dieu d'Arthabasca et à une plus grande autonomie des municipalités. C'est ce qui complète vos informations. 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
6: Donc oui, le dernier midi de la semaine et ça va nous conduire au long week-end de la fête du travail. La bouffe va être bonne, ça c'est sûr et certain. Dans le centre du Québec, Sylvain Caron qui vous retrouve depuis le studio Ranch Kimian du 95.7 pour notre dernier midi. Ben oui, avec la première semaine complète de notre émission, le lunch 100% Québec. Il y a bien sûr beaucoup d'actualités dans le monde de la musique country à surveiller. On va parler de nos artistes, musique 100% francophone, je vous le rappelle, c'est le concept de l'émission. Et un peu de sport en profil avec un 40% de risque d'averse ce soir. Demain, on s'en sort pas si mal, 40% de risque d'averse dans le centre du Québec. Et une belle journée dimanche et également lundi. La vibe, 100% New Country, c'est au 95.7. Hit Country et Nirvana. Avec le titre de la chanson des deux frères.

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Elle offre de la toute nouvelle marchandise sur sa boutique. Si vous allez faire un tour sur son site Internet, page Facebook, avec belles choses à découvrir dans le cas de Laurence Saint-Martin. Et on laisse la place à Phil J. Smith avec la clé sous le tapis pour notre midi à Vibe New Country. C'est ici, sur le nouveau Hit Country.

0: Ben, les arrêtes pour le Blue Ridge Band, la formation québécoise. À titre d'exemple, ils ont fait une reprise d'un grand classique, d'une chanson très populaire de Simple Plan, Welcome to My Life. Et cette chanson-là est disponible sur les différentes plateformes au moment où on se parle. Donc, dépêchez-vous justement d'entendre cette version que j'ai pu écouter. Et honnêtement, c'est une belle réussite encore une fois. Ils seront, tout comme Laurence Saint-Martin qu'on a entendu un petit peu plus tôt tantôt, au Festival du Bœuf d'Inverness, demain soir.
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On va suivre cette toute nouvelle chanson, Je veux décamper, qui sera disponible, qui est déjà disponible sur les différentes plateformes et qu'on va certainement vous faire entendre ici sur Red Country. Alors que Doug St-Louis sera à Saint-Tite, si je ne m'abuse, ce sera sa première participation au Festival Western de Saint-Tite le 18 septembre prochain. Et le 30 septembre, ce sera sa grande rentrée médiatique à Montréal avec cette nouvelle chanson, Je veux décamper, qui est à découvrir sous peu sur votre radio Head Country. Et on va l'entendre, Doug St-Louis, avec Cruise Control, dès maintenant.

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0: Jeff Posé pour la musique et pour notre midi qui nous prépare un beau long week-end. D'ailleurs, je serai des vôtres un peu plus tard cet après-midi. On aura la chance de revenir là-dessus tantôt, mais là, on va se concentrer dans le domaine sportif alors que les Blue Jays de Toronto hier ont remporté une victoire importante sur les Guardians de Cleveland. Et là, l'avance des Guardians sur les Blue Jays n'est seulement qu'un demi-match. Et les Blue Jays vont affronter ce soir dans une autre série qui débute à 20h, les Royals de Kansas City. Donc, encore une fois, ben ça va prendre au moins 2 victoires sur 3. D'ailleurs, ce sera pas mal la moyenne jusqu'à la fin de la saison pour les Blue Jays à atteindre si jamais on veut participer aux séries de fin de saison. Avec Justin Roy, collaboration de Gab Fredette et également King Melrose, ça tourne dès maintenant.
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1: Là, on est vraiment gonflé à bloc, hein? Parce que là, on a bien mangé, on se prépare pour notre début d'après-midi, mais, le long week-end nous appelle. Tranquillement, pas vite. On enclenche le décompte vers le week-end, dont je m'en occupe d'ailleurs cet après-midi, entre 14h et 16h, puis on aura le bonheur de passer une longue partie de la fin de semaine ensemble. Sylvain Caron qui vous remercie pour cette toute première semaine, c'est vrai, complète, pour le lunch 100% Québec. Et dites-vous que ce sera ainsi tout au long à des prochaines semaines. Avec grand bonheur, on va passer l'heure de lunch ensemble. En vous rappelant, vous pouvez nous suivre en tout temps avec l'actualité, nos chroniques sur le hitcountry.com. Et on se retrouve à compter de 14h, tout le monde.

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2: Bonjour, ici Claude Marquis, voici vos actualités. La table des MRC Centre du Québec interpelle les partis politiques à l'approche des élections provinciales. L'organisation réclame 3 engagements pour la région. Une meilleure équité en santé, notamment avec la création d'une zone socio-sanitaire distincte, des ressources suffisantes pour accompagner la croissance démographique et davantage de retombées économiques des grands projets industriels. La table des MRC affirme vouloir que le centre du Québec soit enfin reconnu comme une région à part entière. Et le candidat du Parti conservateur du Québec dans Arthabaska l'Érable, Tarek Ennoud, veut faire du développement économique, du soutien aux PME et de la réduction de la bureaucratie ses priorités. Sur le plan local, il entend travailler à la modernisation des infrastructures municipales, notamment en matière d'eau potable, à l'avenir de l'Hôtel-Dieu d'Arthabaska et à une plus grande autonomie des municipalités. C'est ce qui complète vos informations. 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
4: Bonjour, ici Claude Marquis, voici vos actualités. La table des MRC Centre du Québec interpelle les partis politiques à l'approche des élections provinciales. L'organisation réclame trois engagements pour la région. Une meilleure équité en santé, notamment avec la création d'une zone socio-sanitaire distincte, des ressources suffisantes pour accompagner la croissance démographique et davantage de retombées économiques des grands projets industriels. La table des MRC affirme vouloir que le centre du Québec soit enfin reconnu comme une région à part entière. Et le candidat du Parti conservateur du Québec dans Arthabasca l'Érable, Tarek Ennoud, veut faire du développement économique, du soutien aux PME et de la réduction de la bureaucratie ses priorités. Sur le plan local, il entend travailler à la modernisation des infrastructures municipales, notamment en matière d'eau potable, à l'avenir de l'Hôtel-Dieu d'Arthabasca et à une plus grande autonomie des municipalités. C'est ce qui complète vos informations. 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
1: Hein, vous avez remarqué que dans notre nouvelle programmation du nouveau It Country, Sylvain Caron qui vous retrouve, ce sera ainsi pour chaque vendredi de 14h à 16h. On va passer du bon temps ensemble, pas mal de choses à jaser. Bien sûr, des activités sportives, le showbiz et de l'actualité dans le monde de la musique country. Ça, c'est sûr et certain qu'on manquera pas notre coup. Puis on peut déjà se dire, même si vous êtes au bureau actuellement, et surtout qu'on approche d'un long week-end, on est prêt pour lancer la fin de semaine. Dès maintenant, alors qu'on avait un gros montage, hein, ça aussi, ça fait partie de nos nouveautés très appréciées déjà du public, les gens qui nous envoient des messages via texto. On reparlera des textos un petit peu plus tard, tantôt, alors qu'on a pour la portion musicale pour relancer notre vendredi, Chabosé et sa chanson « Cowgirl ».

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1: C'est une machine à hit et dans son cas, ben, écoutez, il y a déjà une nouvelle chanson qui est sortie depuis quelques temps. Sa nouvelle En attendant. Et c'est pas terminé parce que depuis vendredi, donc aujourd'hui même, sur les différentes plateformes, vous allez pouvoir télécharger sa toute nouvelle chanson, Mes Racines. Chanson qui parle exactement de ça, de l'endroit d'où l'on vient et ce qu'il a forgé à travers sa belle carrière jusqu'à maintenant. Donc, c'est disponible aujourd'hui, je vous rappelle, sur les différentes plateformes. Alors qu'on a pour vous autres, en ce vendredi, toujours votre musique country favorite avec Billy Zimmerman qui s'installe. Puis on a aussi du Pete Fortier en réserve musicale, puis un petit peu de sport à surveiller au cours des prochains instants avec du baseball et d'autres disciplines sportives. Restez là.
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Laurence de Saint-Martin pour la portion musicale Low Car chez Parmalee. Ça s'en vient. Eux ont une nouvelle chanson, il y a de cela quelques temps, avec la belle collaboration de 3DS. Et la vidéo vient à peine d'être lancée pour la chanson Lonesome Cowboy. Mais on vous offre un de leurs premiers grands succès, la gang de classe moyenne qui est en réserve. Bien branché, change ton week-end. Le nouveau, In Country. Voici Low Car chez Parmalee.

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1: Ils sont encore au plus fort de la course pour une place en série de fin de saison. Le problème pour les Blue Jays de Toronto, ça prend non seulement des victoires, mais ça prend aussi la collaboration des autres équipes parce qu'ils ne sont pas les seuls dans cette course aux séries de fin de saison. Et même si on affronte jusqu'à la fin de l'année des équipes ou la plupart des équipes qui ont une fiche en deçà de 500 ou tout près, ben, faudra remporter des victoires. Et ça débute ce soir pour cette nouvelle série pour les Blue Jays face aux Royals de Kansas City. Autre série méga importante. Je sais qu'on se répète depuis quelques temps du côté des Blue Jays, mais ça ressemble à tout ça. Hey! Ça vous tente de placer une chanson cet après-midi? Y aller à de salutations, c'est le bon temps de le faire via notre texto sans frais partout au Québec, le 873-300-9570. Puis on se retrouve de l'autre côté pour le 15-16.
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6: Bonjour, ici Claude Marquis, voici vos actualités. La table des MRC Centre du Québec interpelle les partis politiques à l'approche des élections provinciales. L'organisation réclame 3 engagements pour la région. Une meilleure équité en santé, notamment avec la création d'une zone socio-sanitaire distincte, des ressources suffisantes pour accompagner la croissance démographique et davantage de retombées économiques des grands projets industriels. La table des MRC affirme vouloir que le centre du Québec soit enfin reconnu comme une région à part entière. Et le candidat du Parti conservateur du Québec dans Arthabaska l'Érable, Tarek Ennoud, veut faire du développement économique, du soutien aux PME et de la réduction de la bureaucratie ses priorités. Sur le plan local, il entend travailler à la modernisation des infrastructures municipales, notamment en matière d'eau potable, à l'avenir de l'Hôtel-Dieu d'Arthabaska et à une plus grande autonomie des municipalités. C'est ce qui complète vos informations. 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

savent que la meilleure musique country est chez nous après avoir entendu Jason Aldean. Il est le roi de la musique en téléchargement, tous styles musicaux confondus depuis maintenant plusieurs semaines et confirmé en nomination pour le prochain MTV Video 2026 Awards. Morgan Wallen, qu'on vous fait entendre avec sa plus récente, et il y a des rumeurs de nouveau matériel incessamment dans son cas. Et on va surveiller ça, bien sûr, sur Red Country.

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1: 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Et ça, c'est une bonne nouvelle pour les fans de Luke Bryan parce que, à Primo, il va proposer son nouvel album Signs le 18 septembre prochain. Et un extrait, le dernier extrait de cet album-là, qui s'intitule Finders Keepers, sera en duo, en collaboration avec Luke Combs. Oh, ça va être solide, ça. Donc, son album sera disponible le 18 septembre prochain pour Luke Bryan. Évidemment qu'on aura la chance d'en reparler et peut-être même de tourner cette collaboration avec Luke Combs. Parce que vous pouvez aussi vous informer sur toute l'actualité, ce qui se passe chez nous et ailleurs dans le monde de la musique country, sur notre méga portail, le hitcountry.com. On vous invite à vous abonner à l'infolettre également pour recevoir toute l'actualité. Et on a pour vous un méga montage à venir.
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Corey Kent pour la portion musicale et âge. Il y a des gens qui regardent leur montre. À cette heure-là, hein, c'est vrai, hein, on a un long week-end qui est à venir. On a peut-être des petites escapades qui sont prévues au cours de la fin de semaine, des activités qui sont spéciales. Puis j'aurai même quelque chose pour vous, un bonus pour vous autres, avec un portail de magasinage que l'on a du côté d'Arsenal Media qui vous fait sauver gros. Et avant de vous revenir avec tout ça, on a encore de la bonne musique, dont celle de Morgan Wallen dès maintenant. Jeff Posey est en réserve.

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1: Et avant de vous saluer pour une dernière fois ce vendredi, pensons ensemble tout au long de la fin de semaine. Samedi, dimanche à compter 10h, donc. Je suis votre homme du week-end, Sylvain Caron, qui vous lance l'invitation. 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Je vous retrouve demain à compter de 10h sur la réseau Ed Country. Sylvain Caron qui vous dit bye-bye. Hey, bon week-end à l'avance, là.

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4: Bonne fin d'après-midi, ici Claude Marquis, voici vos actualités. La table des MRC Centre du Québec interpelle les partis politiques à l'approche des élections provinciales. L'organisation réclame trois engagements pour la région. Une meilleure équité en santé, notamment avec la création d'une zone socio-sanitaire distincte, des ressources suffisantes pour accompagner la croissance démographique et davantage de retombées économiques des grands projets industriels. La table des MRC affirme vouloir que le centre du Québec soit enfin reconnu comme une région à part entière. La CAQ n'envisage pas à court terme de créer une zone socio-sanitaire distincte pour le centre du Québec. Le candidat dans Arthabasca l'érable, Kevin Brasseur, estime plutôt qu'il faut miser sur la formation et l'attractivité pour recruter et retenir les professionnels de la santé. La CAQ craint notamment qu'une scission de Santé Québec compromette la désignation universitaire actuelle. Le candidat du Parti conservateur du Québec dans Arthabasca l'érable, Tarek Hinoud, place l'économie au cœur de ses priorités. Sur le plan local, il entend travailler à la modernisation des infrastructures municipales, notamment en matière d'eau potable, à l'avenir de l'Hôtel-Dieu d'Arthabasca et à une plus grande autonomie des municipalités. Et la population étudiante du Centre de services scolaires des Bois-Francs demeure stable pour la rentrée. Selon des données préliminaires, 13 108 élèves fréquenteront ces établissements cette année, une baisse de 92 étudiants par rapport à l'an dernier. La maternelle 4 ans connaît toutefois une hausse de plus de 10 % tandis que le primaire enregistre la plus importante baisse. C'est ce qui complète vos informations. 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
5: 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C'est avec un immense plaisir que je me présente. Mon nom est Mathieu Vaugeois et c'est mon baptême à Hit Country partout au Québec. On va être ensemble dans les trois prochaines heures pour un méchant party du 4 à 7 avec une séquence musicale là, qui défrise des permanentes pour commencer avec Riley Green. On aura Post Malone, Dean Brody, Keep Moore. Ça, là, c'est bon ça avec She's Mine. Mais on démarre le tout et on va apprendre à se connaître dans ces trois heures-là avec Low Cash et Parmalee pour Let the Music.

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1: Un gros salut à François de Québec qui est très content du nouveau son de Hit Country partout au Québec. Puis on est bien content de t'avoir à l'écoute. Au retour, je vous le dis, c'est toute qu'une équipe qui est là pour m'accompagner musicalement. Et la Lingley viendra faire son tour. Luke Combs sera là. On aura aussi Riley Green. Ça, c'est bon. Avec Ella Lingley. Mais on va commencer ça avec Lil Nas X et All Town Road. Je veux vous entendre chanter partout à travers la province. Au retour à Hit Country, partout au Québec.
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savait pas que Jelly Roll a eu une autre vie hein, avant la musique. A fait un tour derrière les barreaux et aujourd'hui, il remplit des arénas partout à travers le monde. Tout un parcours pour le chanteur country qu'on adore ici à Hit Country. Le voici avec Hands Up dans vos oreilles, dans le 4 à 7 Hit Country partout au Québec.

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4: Bonne fin d'après-midi, ici Claude Marquis. Voici vos actualités. La table des MRC Centre du Québec interpelle les partis politiques à l'approche des élections provinciales. L'organisation réclame trois engagements pour la région. Une meilleure équité en santé, notamment avec la création d'une zone socio-sanitaire distincte, des ressources suffisantes pour accompagner la croissance démographique et davantage de retombées économiques des grands projets industriels. La table des MRC affirme vouloir que le centre du Québec soit enfin reconnu comme une région à part entière. La CAQ n'envisage pas à court terme de créer une zone socio-sanitaire distincte pour le centre du Québec. Le candidat dans Arthabasca l'érable, Kevin Brasseur, estime plutôt qu'il faut miser sur la formation et l'attractivité pour recruter et retenir les professionnels de la santé. La CAQ craint notamment qu'une scission de Santé Québec compromette la désignation universitaire actuelle. Le candidat du Parti conservateur du Québec dans Arthabasca l'érable, Tarek Ennoud, place l'économie au cœur de ses priorités. Sur le plan local, il entend travailler à la modernisation des infrastructures municipales, notamment en matière d'eau potable, à l'avenir de l'Hôtel-Dieu d'Arthabasca et à une plus grande autonomie des municipalités. Et la population étudiante du Centre de services scolaires des Bois-Francs demeure stable pour la rentrée. Selon des données préliminaires, 13 108 élèves fréquenteront ces établissements cette année, une baisse de 92 étudiants par rapport à l'an dernier. La maternelle 4 ans connaît toutefois une hausse de plus de 10 % tandis que le primaire enregistre la plus importante baisse. C'est ce qui complète vos informations. 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
6: On s'installe pour un long week-end. Hein? Je ne sais pas si vous avez des plans à faire en fin de semaine, peu importe où vous êtes au Québec. Mais je suis sûr qu'il y a des gens qui ont pris congé aujourd'hui et qui se sont dit oh, « on va se la couler douce avec un beau petit 4 jours de congé ». Et nous, à Hit Country, ben, on vous accompagne avec la musique qui vous fait danser, qui vous fait triper. Tout ça avec Hit Country. Dans les prochaines minutes, un gros montage assez incroyable quand je regarde ça. Aaron Goodwin, Brooks and Dunn sont là. On a aussi Dallas Smith avec Crazy. Et tout de suite, on commence ça avec Kane Brown et Woman. Tout ça, Hit Country partout au Québec dans le 4 à 7. Bon party!

J'adore de Shaboozy, c'est que ça nous donne des petites notes hip-hop en même temps d'être dans le country. Et là, ben, on va parler de mortalité là-dedans avec réflexion et profiter de ce moment présent avec la chanson de Shaboozy, Born to Die, à Hit Country, partout au Québec, dans le 4 à 7.

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1: Est-ce que vous êtes bien installés parce que je vous offre le meilleur du hit country au Québec? Mon nom est Mathieu Vaugeois, très content de vous accompagner. C'est mon baptême à hit country, très content d'être avec vous autres. Et on va passer encore du bon temps, jusqu'à 19 pour le 4 à 7. Le party le plus country.

0: venir pour vous autres. Brad Paisley sera là avec Celebrity. On a aussi Chase Matthew. Morgan Wallen Love Somebody. C'est Josh Ross qui va arriver en premier, lui, avec Hate How You Look. Tout ça au retour à Hate Country.
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Dans la chanson Beer Never Broke My Heart, OK, de Luke Combs, ça parle de poissons qui cassent la ligne, de trucks qui tombent en panne et même de filles qui partent. Mais la bière là-dedans n'a jamais déçu Luke Combs. La voici dans vos oreilles, partout au Québec, dans le 4 à 7, votre party.

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3: Bonsoir, ici Claude Marquis, voici vos actualités. La CAQ n'envisage pas, à court terme, de créer une zone socio-sanitaire distincte pour le centre du Québec. Le candidat dans Arthabasca l'érable, Kevin Brasseur, estime plutôt qu'il faut miser sur la formation et l'attractivité pour recruter et retenir les professionnels de la santé. La CAQ craint notamment qu'une scission de Santé Québec compromette la désignation universitaire actuelle. Et le candidat du Parti conservateur du Québec dans Arthabasca l'érable, Tarek Enoud, place l'économie au cœur de ses priorités. Sur le plan local, il entend travailler à la modernisation des infrastructures municipales, notamment en matière d'eau potable, à l'avenir de l'Hôtel-Dieu d'Arthabasca et à une plus grande autonomie des municipalités. C'est ce qui complète vos informations. 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
5: Mathieu Beaujois qui est très content de participer au 4 à 7 avec vous autres au party partout au Québec avec Hit Country. Si vous cherchez une excuse pour sortir les bottes et vivre un peu de country en fin de semaine, pour les gens qui sont dans le coin, ben vous avez le choix, OK? À Rouville, c'est le festival Rouville Country qui attend les 4 et 5 septembre en fin de semaine. Brittany Kennell et plusieurs autres artistes. Du côté d'Actonville, samedi, c'est carrément 100% country avec Guylaine Tanguay. Il y aura aussi un hommage à Shania Twain. Bref, la fête du travail se fête en country au Québec. Et si vous n'êtes pas dans ce coin-là, c'est pas grave. Vous vous branchez à Hit Country sur toutes nos stations au Québec. Et je peux vous dire une chose, vous allez le faire, le party, toute la fin de semaine. John Party et Dirt on My Boots, c'est maintenant dans vos oreilles, dans le party du 4 à 7. À Hit Country partout au Québec.

À chanter, va vous chanter une chanson qui a été écrite après une période difficile où elle avait besoin de prendre un temps de recul. Le titre raconte justement le retour à une vie qu'on recommence à apprécier. Ouais, voici Ella Lingley, Loving Life Again, à Hit Country, partout au Québec, dans le 4 à 7, votre partie.

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1: En 2026, faire son épicerie, vous le savez, là, c'est presque devenu un sport. Au Québec, certains réussissent pourtant à garder leur facture autour de 50 $ par semaine en cultivant. Ça, je les salue, les gens qui ont des jardins, toute la patente, qui font des conserves. Pour vrai, vous êtes malade. Moi, j'ai tellement pas le pouce vert. Je vous dirais que je pense que si une plante m'approche, elle meurt, même si c'est vous autres qui l'a fait, qui l'a planté. Comme quoi économiser, faut quand même penser comme un vrai cowboy quand on gaspille rien. Petit lien avec Hit Country ici. Restez là parce que la bonne musique à Hit Country, ça continue partout au Québec, dans le party du 4 à 7 au retour.
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Tyler Hubbard nous rappelle que les bonnes choses de la vie sont parfois toutes simples, OK? Une belle fille, un pick-up, du whisky et un bon vieux party country. Ça vous tente? Voici sa chanson 5'9". Tout ça à Hit Country.

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2: C'était vraiment intéressant d'être avec vous autres. Vous avez été nombreux à nous texter d'être partout au Québec. Hit Country, mon nom est Mathieu Vaujoie. Et c'était mon baptême aujourd'hui. Je le dirai pas demain, OK, pour ceux qui ont écouté. C'est mon premier week-end à l'antenne et je suis vraiment content. On a eu beaucoup de plaisir. C'était incroyable. On se retrouve demain pour un autre party du 4 à 7. Passez une belle soirée. Amusez-vous. Abusez pas des bonnes choses. Puis écoutez du bon country partout au Québec. Synchronisez votre station Hit Country. C'est pas compliqué. Bye bye tout le monde. À demain.
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4: Bonsoir, ici Claude Marquis, voici vos actualités. La CAQ n'envisage pas, à court terme, de créer une zone socio-sanitaire distincte pour le centre du Québec. Le candidat dans Arthabasca l'érable, Kevin Brasseur, estime plutôt qu'il faut miser sur la formation et l'attractivité pour recruter et retenir les professionnels de la santé. La CAQ craint notamment qu'une scission de Santé Québec compromette la désignation universitaire actuelle. Et le candidat du Parti conservateur du Québec dans Arthabasca-l'Érable, Tarek Ennoud, place l'économie au cœur de ses priorités. Sur le plan local, il entend travailler à la modernisation des infrastructures municipales, notamment en matière d'eau potable, à l'avenir de l'Hôtel-Dieu d'Arthabasca et à une plus grande autonomie des municipalités. C'est ce qui complète vos informations. 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

0: L'humoriste Jérémy Demain va monter sur scène du Carré 150 à Victoriaville dans le cadre d'une soirée bénéfice organisée au profit de la 62e finale des Jeux du Québec, Victoriaville 2028. C'est le 17 septembre prochain qu'on va proposer ça au Carré 150. Notre journaliste Claude Marquis en a préparé un article à lire sur monvicto.com.
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